Et si ça pouvait se passer réellement, être touché? Être vraiment touché pour de vrai. 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Il a fait tout ça parce qu'il veut te toucher.

0: Ah, pas moi la vie, non.
1: Allez, c'est fini, chérie. C'est fini. Je ne veux plus rien entendre. Sors.
2: Il te plaît, chérie.
1: Ça va encore me prendre combien d'années comme ça? Moi, je n'aurai pas d'enfant dans ma vie. Je ne veux plus de toi. Sors de chez moi. 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Moi, j'ai besoin d'enfant.
2: Je t'ai dit.
1: J'ai dit dehors. Allez. Allez, là-bas. Je ne vais plus jamais te revoir ici. Finalement, Ngaï, Fanny, n'est-ce que la samba à cause de toi? Tu me prends pour qui comme ça? Combien d'années ça va encore te prendre pour me donner l'enfant? Hein? Tu n'as pas d'enfant plus jamais chez moi.

0: beaucoup, pasteur.
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0: ici à Bonn en Allemagne, en studio avec moi pour vous présenter Info Matin, Eric Topona.
1: Bonjour Constance Fischer, bonjour à toutes et à tous.
0: Et au menu de notre édition matinale, Eric.
1: Eh bien, nous allons revenir sur le sommet Africa Forward qui se tient actuellement à Nairobi au Kenya ce mardi. Le sommet co-organisé par la France et le Kenya a débuté hier avec une journée centrée en particulier sur la jeunesse. Aujourd'hui, place aux rencontres entre dirigeants politiques.
0: Nous irons ensuite en République démocratique du Congo pour comprendre ce qu'implique la réforme visant à protéger les commerçants congolais. Et puis en Europe, où l'ancien chancelier allemand Gerhard Schröder pourrait jouer un rôle de médiateur entre la Russie et l'Ukraine.
1: Le sport, ce sera avec Ali Farhad dans une vingtaine de minutes. Et puis en toute fin d'émission, un reportage sur la médecine légale en Guinée.
0: Mais tout de suite, et pour commencer, le tour des dernières nouvelles du monde avec vous, Eric.
1: Selon le rapport d'une commission d'enquête israélienne publiée ce mardi, le Hamas et divers groupes palestiniens ont été reconnus coupables de violences sexuelles systématiques et à grande échelle lors de l'assaut du 7 octobre 2023 contre Israël et durant la détention des otages dans la bande de Gaza. Le document de 300 pages élaboré par cette organisation créée en novembre 2023 par une avocate israélienne vient s'ajouter à d'autres investigations, y compris celles menées par l'ONU ou des ONG internationales. Il compile également des témoignages de survivants pour mettre en lumière l'étendue des abus sexuels perpétrés lors de l'assaut sans précédent qui a été orchestré par le mouvement islamiste palestinien, le Hamas, sur Israël ainsi que sur les otages durant leur détention dans la bande de Gaza. La commission précise qu'en raison de leur caractère confidentiel, ces documents ne sont pas accessibles au grand public, mais ils peuvent être consultés par des spécialistes sur demande.
0: Le fragile équilibre du cessez-le-feu.
1: C'est du moins l'avis du président américain. Donald Trump a déclaré hier que le cessez-le-feu était sous assistance respiratoire. Un cessez-le-feu entre l'Iran et les États-Unis, sans oublier leur allié israélien. Il a critiqué la réaction donc de Téhéran à l'initiative américaine pour mettre fin à la guerre de manière durable. Téhéran a exprimé son intention de réagir en cas d'attaque. Depuis plus d'un mois de pause, les discussions diplomatiques stagnent entre Washington et Téhéran. Les deux parties échangent par l'intermédiaire du médiateur pakistanais des suggestions pour renforcer le cessez-le-feu sans parvenir à un résultat satisfaisant. Donald Trump a estimé que la réponse de l'Iran à la dernière proposition américaine était à jeter à la poubelle. Mohammad Bagher Ghalibaf, le président du Parlement iranien, a lui répondu sur X que son pays était disposé à réagir et à donner une leçon en cas d'agression. Selon l'Agence nationale d'information libanaise, 6 individus ont perdu la vie hier suite à un raid aérien israélien dans une localité située au sud du Liban. Et puis de plus, en dépit d'une pause en vigueur depuis le 17 avril, Israël a maintenu ses frappes sur plusieurs zones du Liban. Parallèlement, le groupe pro-iranien, le Hezbollah, lui persiste à revendiquer des assauts contre des objectifs israéliens.
0: Et puis le conflit se répercute toujours aussi sur le prix du pétrole.
1: Tout à fait, l'augmentation des prix du pétrole est attribuée à l'absence d'un accord durable entre Washington et Téhéran pour résoudre le conflit et rétablir la circulation dans le détroit d'Hormuz. Ce matin, le baril de Brent, référence pour le marché international, affichait une augmentation de 0,90%, atteignant 105,15 $. Quant au West Texas Intermediate, indice de référence sur le marché américain, il a connu une hausse de 1,03%, atteignant 99,08 $ le baril.
0: Donald Trump minimise les préoccupations concernant Taïwan avant son déplacement en Chine.
1: Tout à fait. Le président américain a annoncé hier qu'il discutait avec son homologue Xi Jinping au cours de sa prochaine visite en

0: Chine. Il a minimisé cependant les craintes liées à une possible invasion de l'île par Pékin. Donald Trump a annoncé qu'il serait notamment question de la vente d'armes américaines à Taïwan. La stratégie des États-Unis vis-à-vis de Taïwan et que la Chine considère comme partie intégrante de son territoire repose sur une assistance militaire solide pour l'île. Cependant, ils ne reconnaissent pas pleinement Taïwan en tant qu'État indépendant, ni ne soutiennent explicitement ses aspirations à l'indépendance. Et pour finir, si vous le voulez bien, oui. Constance, une année particulièrement sévère pour les incendies, hein, c'est ce que craignent les chercheurs. Hein, ces chercheurs mettent en garde au sujet donc des incendies qui sont prévus à un niveau particulièrement sévère dans le monde entier, stimulé par le changement climatique et le phénomène El Niño, après avoir atteint une hauteur inédite depuis le début de cette année.
1: Eric Topona pour le Flash Info. Il est 7h05 en temps universel. 3 heures de plus déjà à Nairobi au Kenya. La suite du journal.
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1: Nairobi, où se tient depuis hier le sommet Africa Forward, en avant l'Afrique, un sommet franco-africain organisé pour la première fois dans un pays anglophone.
0: Oui, il s'est ouvert hier par une journée sur la jeunesse, le sport, la culture et les affaires, et sans oublier les promesses. Le président français Emmanuel Macron et son homologue kenyan William Ruto ont annoncé 23 milliards d'euros d'investissement sur le continent africain.
1: Et les principaux secteurs concernés par ces fonds, la transition énergétique, le numérique et l'intelligence artificielle, l'économie bleue, l'agriculture et la santé. Selon Emmanuel Macron, ces investissements vont créer plus de 250 000 emplois directs en France et en Afrique.
0: Et pour Elisabeth Tchungi, responsable au sein de l'entreprise française de télécommunications Orange, ce sommet France-Afrique ou Afrique-France marque un nouveau tournant dans les relations entre l'ancienne puissance coloniale et le continent africain.
3: Ce sommet revêt une importance capitale car il bouleverse complètement l'ancienne vision d'une opposition entre le Nord et le Sud, une époque révolue. Il s'agit désormais uniquement de partenariats, notamment entre les secteurs privés et publics, et chacun doit apporter sa contribution. L'Afrique a beaucoup à offrir à l'Europe et inversement. Il s'agit donc avant tout de partenariats et de la création d'écosystèmes destinés à soutenir la croissance du continent.
4: And creating ecosystems to support the growth of the continent.
0: Nous voilà, c'était Elisabeth Tchungi au micro du correspondant de la DW à Nairobi, Félix Maringa.
1: Et ce mardi, le sommet Africa Forward sera plus politique avec 32 chefs d'État et de gouvernement attendus dans la capitale kényane.
0: Et pour l'Afrique de l'Ouest, les dirigeants du Sénégal, de la Côte d'Ivoire ou du Togo ont répondu présents, contrairement à ceux du Mali, du Burkina Faso et du Niger, les trois pays membres de l'Alliance des États du Sahel qui entretiennent, on le sait, depuis 2020 des relations tendues avec la France.
1: Et au menu des discussions du jour avec les présents, on peut citer l'industrialisation et la transition énergétique, mais aussi la recherche d'une plus grande équité du système financier international et bien sûr les questions de paix et de sécurité sur le continent africain.
0: Et elles sont plus que jamais actuelles, ces questions. Constance, l'an dernier, par exemple, les conflits et la violence ont poussé davantage de personnes à fuir à l'intérieur de leur propre pays que les catastrophes. Et c'est la première fois que les conflits surpassent les catastrophes comme cause principale de déplacements internes.
1: Oui, au total, 82,2 millions de déplacés ont été recensés en 2025. C'est le deuxième niveau le plus élevé jamais enregistré. C'est légèrement plus bas que le record de 2024. Les conflits et les violences ont été responsables de 32,3 millions de ces déplacements, soit une hausse de 60% par rapport à 2024. Selon le rapport annuel conjoint du Centre de surveillance des déplacements internes et du Conseil norvégien pour les réfugiés, qui est publié ce mardi. Les déplacements restent fortement concentrés. L'Iran et la République démocratique du Congo ont à eux seuls représenté les deux tiers des nouveaux déplacements internes liés au conflit. Et c'est justement en RDC que nous nous rendons à présent, la RDC, où un décret réservant le petit commerce et le commerce de détail aux Congolais est entré en vigueur.
0: Et cette réforme annoncée par le ministère de l'économie nationale vise à protéger les entrepreneurs locaux de la concurrence étrangère. étrangères dans des secteurs comme les boutiques de quartier, les kiosques et le commerce ambulant. Les commerçants étrangers concernés disposent d'un délai de 6 mois, soit jusqu'en novembre 2026, pour se conformer à cette nouvelle réglementation et cesser leurs activités.
1: Une mesure présentée par les autorités comme une réponse à la domination du commerce de détail par des non-congolais, mais qui entretient aussi des suspicions injustifiées vis-à-vis des étrangers. C'est un reportage d'Emmanuel Kouzamba au Grand Marché de Kinshasa.
2: Entre les étals bondés et les boutiques ouvertes, le grand marché de Kinshasa vit à son rythme quotidien. La cohabitation entre marchands congolais et étrangers semble ne pas être altérée malgré l'annonce du gouvernement. Il suffit cependant de questionner un détaillant pour se rendre compte des ressentiments. Yannick Kabamba est l'un d'entre eux.
5: Les grands commerçants sont également devenus des détaillants. Ils ne sont plus grossistes. Les Guinéens, les Maliens, les Sénégalais, les Indiens, les Chinois. Nous vendons tous au détail.
2: Souza, une commerçante, accuse sans donner de preuves ces commerçants étrangers de ne pas avoir des factures de leurs achats.
6: La facture d'achat qu'ils utilisent pour acheter à l'étranger, en Chine, en Italie, nous ne l'avons jamais vue. Ils les cachent. Pourquoi ? C'est pour nous vendre les marchandises sans normes. Ils doivent être contrôlés de près. Il y a aussi les salaires qu'ils donnent à leurs travailleurs. Nous, Congolais, nous sommes exploités.
2: Un commerçant nigérian qui préfère taire son nom explique toutefois qu'ils sont comme tous les autres, soumis au contrôle et au versement des taxes.
7: Nous vendons en gros et au détail. À un moment, les agents qui demandent des taxes viennent vers nous aussi, bien sûr. La DGRK, la DGI, le ministère de l'économie, etc. Je suis à Kinshasa depuis 3 ou 4 ans. Je vends des habits et ça se passe plutôt bien.
2: Goldwin Winger est économiste et il redoute pour sa part un accroissement des contrôles et de la corruption.
8: Cette mesure risque d'augmenter l'importance de la corruption et des tracasseries par les contrôles qui devront être mis en place pour les entrepreneurs congolais qui sont déjà sur place. Cela pourrait augmenter encore l'importance des tracasseries puisqu'il y aura plus de contrôles et donc plus de frais à payer pour s'assurer qu'ils n'auront pas ce risque-là d'être taxés d'entreprises étrangères.
2: Toutefois, cette mesure souverainiste maintient une ouverture pour les investissements internationaux dans le commerce de détail spécialisé avec une plus forte capitalisation telle que le supermarché, les concessions automobiles ou l'hôtellerie. Emmanuel Kouzamba à Kinshasa pour la Deutsche Welle.
1: Et toujours à propos de la République démocratique du Congo, les rebelles du M23 soutenus par le Rwanda se sont retirés hier de plusieurs localités de l'est du pays, notamment Sangé, carrefour routier à une trentaine de kilomètres au nord d'Uvira.
0: Et vendredi, dans un message diffusé sur X, ex-Twitter, le département d'État américain avait appelé les belligérants au respect du cessez-le-feu et à la désescalade.
1: C'est aujourd'hui que le président Yoweri Museveni prête serment. Âgé de 81 ans, il a été élu en janvier pour un 7e mandat à la tête de l'Ouganda. Il dirige le pays d'une main de fer depuis 40 ans.
0: Hier, ce dernier a assisté avec son homologue congolais, Félix Tshisekedi, à la signature de 6 mémorandums d'entente issus des travaux de la 9e session de la commission permanente mixte entre les deux pays. Il est notamment question d'accélérer la coopération économique bilatérale. Félix Tshisekedi doit donc assister tout à l'heure à Kampala à la prestation de serment de son homologue Yoweri Museveni.
1: Et un mot encore sur la région avec cette déclaration de l'organisation Human Rights Watch qui estime que les autorités congolaises multiplient les actes de harcèlement et les détentions arbitraires à l'encontre de journalistes, de militants et de membres de l'opposition politique. Cette répression des voix critiques intervient dans un contexte de conflit à l'Est, mais aussi de tensions politiques autour de l'éventuelle prolongation du mandat présidentiel.
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1: Et vous écoutez Info Matin, direction le Mali, à présent où les voyageurs subissent les conséquences du blocus sur les principaux axes routiers qui conduisent vers Bamako. Un blocus décrété par le JNIM, le groupe de soutien à l'islam et aux musulmans, après les attaques du 25 avril qui ont ciblé plusieurs localités du pays.
0: Et la semaine dernière, des dizaines de véhicules de transport et de marchandises en direction de la capitale malienne ont ainsi été incendiés par les djihadistes. Si certaines compagnies de transport continuent malgré tout de desservir les différentes localités du pays, d'autres ont cessé toute activité à Bamako. Mamadou Kane.
10: Notre arrivée en cette matinée du 11 mai dans cette compagnie de transport réputée de Bamako qui dessert plusieurs pays voisins du Mali coïncide avec l'entrée d'un bus en provenance de la Mauritanie qui a quitté Nouakchott la semaine dernière. Un trajet de 4 jours qui raconte ces migrants maliens que nous allons appeler maudits pour des raisons de sécurité. Ce dernier a décidé de venir à Bamako pour célébrer l'Aïd El Kébir annoncé pour le 27 mai prochain. Nous avons quitté Nouakchott jeudi dernier à 7h du matin pour arriver à Gogui à la frontière à 23h. Les transporteurs nous ont ensuite expliqué que la route est risquée. C'est ainsi que nous avons passé les nuits de jeudi, vendredi et samedi sur place. Dimanche matin, j'apprends que c'est un convoi de l'armée malienne qui va nous escorter. Nous avons finalement démarré sans le convoi militaire pour rejoindre Djema sur le territoire malien. C'est là-bas que nous avons appris que les premiers bus qui nous ont dévancés ont tous rebrouché chemin. Un responsable de la compagnie confirme qu'une dizaine de leurs bus sont bloqués dans les pays voisins et que 2 ont été incendiés ce week-end sur les routes nationales dans le même secteur. On se retrouve dans cette compagnie qui relie Bamako à plusieurs localités maliennes, dont Ségou dans le centre du pays. Ici, certains passagers attendent depuis bientôt une semaine avant d'avoir un ticket de voyage. Comme en atteste Seiba, un sexagénaire originaire de la région de Ségou. Je dois retourner à Ségou, mais on nous explique qu'il n'y a pas de bus disponible pour le moment. J'étais venu présenter mes condoléances à la famille suite au décès d'un proche. J'ai cherché les tickets dans 4 autres compagnies avant de me retrouver ici. C'est la même situation. Si je ne trouve pas de véhicule pour rentrer à Ségou, je vais retourner chez mes proches à Bamako en attendant. Le gérant de la compagnie qui a bien voulu nous recevoir témoigne hors micro qu'il a perdu 5 de ses bus samedi dernier, des véhicules brûlés par les éléments d'Ignim qui appliquent ainsi leur blocus sur Bamako. Mahamadou Kana, Bamako pour la Deutsche Welle.
1: Et en plus bref, maintenant au Nigeria, plus de 100 civils ont été tués dans des frappes aériennes de l'armée et des attaques de bandes criminelles à travers le pays, faisant de ce dimanche l'une des journées les plus meurtrières du conflit contre ces groupes armés. Et si vous voulez réagir à ce sujet, mais à un autre sujet ou à un autre sujet développé dans cette édition, nous poser une question ou nous suggérer un thème, n'hésitez pas à nous écrire. Notre page Facebook est là pour ça.
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1: Parmi les responsables, tous les responsables politiques européens, je préférerais discuter avec Gerhard Schröder. Vladimir Poutine a proposé ce week-end de recourir au service de l'ancien chancelier allemand pour superviser des pourparlers de paix entre la Russie et l'Ukraine.
0: Et parmi les soutiens européens de Kiev comme en Ukraine, les réactions sont plus que réservées. La personnalité de Gerhard Schröder est controversée, hein, surtout pour sa proximité avec le Kremlin. Catherine Cher et Sandrine Blanchard nous expliquent pourquoi.
11: Gerhard Schröder a 82 ans aujourd'hui et il est très célèbre en Allemagne. Il a été chancelier de 1998 à 2005 et à l'époque déjà Berlin entretenait des relations étroites avec Moscou. Mais chez lui, ce lien est aussi personnel puisqu'il est un ami de longue date de Vladimir Poutine. Après son mandat, Gerhard Schröder s'est rapproché encore davantage de la Russie en occupant des postes dans des groupes énergétiques russes Nord Stream et Rosneft. Cette proximité lui vaut aujourd'hui encore de vives critiques. En Allemagne comme ailleurs. Son propre parti, le SPD, a tenté de l'exclure. Le Bundestag lui a même retiré certains avantages d'ancien chancelier et ses prises de position jugées pro-Kremlin choquent une partie de l'opinion publique. Malgré cela, Gerhard Schröder estime que seule la négociation peut mettre fin à la guerre en Ukraine et que sa relation avec Vladimir Poutine pourrait être utile. Son bureau s'est toutefois refusé à commenter la proposition du président russe ce week-end. Mais en Europe, l'idée suscite un profond scepticisme. Pour beaucoup, l'ancien chancelier est aujourd'hui trop lié au Kremlin pour jouer un rôle de médiateur. L'ambassadeur d'Ukraine en Allemagne, Oleksiy Makeyev, rejette lui aussi toute médiation de Gerhard Schröder. Dans une interview au Spiegel, le diplomate ukrainien déclare, je cite, « Quelqu'un qui a défendu pendant des années les intérêts russes en Allemagne ne dispose ni de la légitimité politique, ni de la légitimité morale pour se poser aujourd'hui comme médiateur. »
1: Sandrine Blanchard, et on rappelle que depuis 2022, la guerre en Ukraine a déjà fait des centaines de milliers de morts, entre 400 et 500 000 morts selon les estimations, si l'on prend en compte les victimes civiles et militaires. L'ONU recensait ainsi début 2026 environ 15 000 civils ukrainiens tués. Il s'agit du conflit le plus sanglant en Europe depuis la Seconde Guerre mondiale.
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1: Et au menu du sport ce matin, Eric, l'Iran.
0: Oui, Constance, à moins d'un mois du début de la Coupe du Monde de football masculin aux États-Unis, au Canada et au Mexique, Téhéran demande à ce que tous les membres de sa délégation reçoivent des visas, notamment ceux qui ont servi au sein des gardiens de la Révolution.
1: Ali Farhat pour les détails.
12: Ces déclarations font suite au refus le mois dernier des autorités canadiennes d'autoriser l'entrée de Mehdi Taj.

0: ont servi au sein des gardiens de la Révolution.
1: Ali Farhat pour les détails.
2: Ces déclarations font suite au refus le mois dernier des autorités canadiennes d'autoriser l'entrée de Mehdi Taj, le président de la Fédération iranienne de football, sur le territoire à la veille d'un congrès de la FIFA. Visiblement, en raison de ses liens passés avec les gardiens de la Révolution, que les États-Unis et le Canada ont tous deux désignés comme organisateurs. Le football demande à ce qu'aucun drapeau, hormis celui de la République islamique, ne soit présent dans les stades, ce qui exclut de facto le drapeau au lion et au soleil, symbole de la royauté, et régulièrement brandi par les opposants au régime à l'étranger. En outre, l'Iran demande également à ce que son hymne actuel soit joué haut et fort dans les stades. Pour rappel, la team Melli a été versée dans le groupe G. Elle affrontera d'abord la Nouvelle-Zélande puis la Belgique à Inglewood en Californie avant de jouer l'Égypte le 26 juin prochain à Seattle. Sachez par ailleurs que les autorités iraniennes ont annoncé avoir saisi 6 propriétés appartenant à Ali Karimi, ancien joueur du Bayern Munich. Celui qui était surnommé le Maradona asiatique est un fervent critique du régime et vit désormais en exil. Ali Karimi est, je cite, « un traître à la nation qui a activement soutenu l'ennemi ces dernières années », affirme le site internet Mizan, organe de presse du pouvoir judiciaire. Ses biens ont été identifiés et saisis sur décision de justice dans l'intérêt du peuple iranien, toujours selon Mizan.
1: Et Ali Karimi, qui a quitté l'Iran en 2022, déjà n'a pas réagi publiquement à cette annonce. Merci Ali Farhat. Vous pouvez retrouver la chronique sport sur notre site internet dw.com/français.
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1: En Guinée, cela fait 33 ans que la médecine légale est pratiquée. Cette spécialité médicale applique des connaissances scientifiques au domaine judiciaire pour éclairer la justice dans des cas de violence physique ou sexuelle ou de mort suspecte. Mais ses débuts n'ont pas été simples et même aujourd'hui, ce service fait face à de nombreuses difficultés.
0: Et retour ce matin sur l'histoire de cette unité sanitaire qui peine encore à trouver toute sa place dans le paysage médical de la Guinée. Question, quelles sont ses réalités, ses avancées, ces défis et surtout quel avenir pour cette discipline dans un pays où les violences et les meurtres restent fréquents. Reportage à Conakry de notre correspondant Abdoulaye Sadio Diallo.
4: Dans les écoles de police, dans les écoles de gendarmerie, à l'école de magistrature. J'étais sur tous les champs pour essayer de faire la promotion de la discipline, pour enseigner, pour expliquer quel est le rôle et l'importance de la médecine légale.
5: L'histoire commence en 1993. Cette année-là, la première unité de médecine légale voit le jour en Guinée. À l'initiative, le professeur Hassan Ba. Il rentre alors de Belgique après plus de 5 années d'études passées à l'université de Liège. Il rapporte avec lui une spécialité encore méconnue, y compris dans les hôpitaux guinéens. Son premier combat, faire comprendre que la médecine légale ne se limite pas à la morgue, notamment au CHU d'Ignace-Dine, où il doit convaincre ses confrères.
4: Il a fallu d'abord faire comprendre aux médecins guinéens, à mes collègues, que la médecine légale n'est pas une médecine des morts. C'est aussi une médecine vivante, avec la violence, avec les agressions sexuelles, avec les accidents de travail, avec les maladies professionnelles. Il va de soi que le médecin légiste de quoi faire dans le cadre de cette partie de la médecine légale qui est la victimologie. Donc, ce que j'ai fait progressivement et j'ai réussi sur le plan pratique.
5: Une première bataille gagnée. Le professeur se tourna alors vers la formation. En 1998, avec des collègues ivoiriens et sénégalais, il participe à la mise en place du premier diplôme de médecine légale à l'université Cheikanta Diop de Dakar. Des années plus tard, la formation est introduite en Guinée.
4: En 2014-15, j'ai décidé d'ouvrir un 2S diplôme de formation en Guinée, suivant les critères du CAMES, et pour former des médecins légistes guinéens et étrangers. Actuellement, j'ai fait déjà sortir 3 promotions. Donc, la première promotion de 9 médecins légistes formés en Guinée, ici, qui sont des Guinéens, et aujourd'hui, ils sont en activité.
5: Parmi ces pionniers, le docteur Ahmad Mouktar Diallo, il appartient à la première génération formée en Guinée. Aujourd'hui, maître assistant en médecine légale, il dirige l'unité de médecine légale clinique au CHU d'Ignace-Dine. Son service traite des dossiers sensibles.
6: Les agressions sexuelles, sous toutes ses formes, nous examinons les victimes de coups et blessures les violences entre les forces de l'ordre et la population civile. Nous examinons également des dossiers en rapport avec des litiges sanguins, vérification, datation de grossesse. À côté de cela, tout ce qui est mort suspecte, nous sommes sollicités pour élucider l'effectivité de la mort, le délai post-mortem, la cause

0: réelle de la mort et les circonstances de la mort. La conservation des corps, oui, il y a assez d'insuffisance. Le nombre de places qui est insuffisant par rapport à la population grandissante. Donc quand il y a des difficultés dans les hôpitaux périphériques, où le recours ultime, c'est vers les CHU. Ce qui arrive à Niastin n'a plus de référence au niveau national. Donc nous avons des corps qui par moment passent des nuits en dehors de la chambre froide par insuffisance de place.
1: Malgré tout, le travail est salué. Les activistes des droits des femmes reconnaissent l'engagement de l'équipe, notamment dans la prise en charge des survivantes des violences basées sur le genre. Oumou Kairi Diallo, ancienne présidente du club des jeunes filles leaders de Guinée, témoigne.
2: Nous sommes très reconnaissants du travail qu'ils font, de la disponibilité qu'ils ont et surtout de tout l'entrain et de l'humanisme qu'ils mettent dans la prise en charge des survivantes de violences basées sur le genre.
1: À un an de la retraite, le professeur Hassan Ba regarde dans le rétroviseur avec fierté sur le chemin parcouru, des médecins formés et une relève en place. Mais un dernier rêve demeure.
3: Aujourd'hui, je pense que c'est une discipline qui est bien connue, qui occupe toute sa place dans le système de santé en Guinée aussi, et même en Afrique. Donc, j'aurais souhaité d'avoir un professeur agrégé de médecine légale. Aujourd'hui, j'ai 4 maîtres assistants du CAMES. Il y a 2 qui vont probablement, dans 2 ans, être agrégés.
1: Un souhait qui pourrait sceller définitivement l'ancrage de la médecine légale dans le système sanitaire guinéen. Abdoulaye Sadio Diallo à Conakry pour la Deutsche Welle.
4: Un reportage sur la médecine légale en Guinée à réécouter dans le magazine Capsule Santé qui est déjà disponible sur notre site internet. À 7h28, en temps universel, le rappel des titres avec vous, Eric.
5: Deuxième jour du sommet Africa Forward qui se tient à Nairobi au Kenya, co-organisé par la France et le Kenya. Le sommet a démarré hier avec une journée essentiellement consacrée à la jeunesse. Place aujourd'hui à la dimension politique avec une rencontre un mini-sommet donc entre les dirigeants invités, les dirigeants africains invités en République démocratique du Congo. Une réforme visant à protéger les commerçants locaux a été récemment prise par les autorités et est diversement perçue là-bas. L'ancien chancelier allemand Gerhard Schröder est sollicité pour jouer un rôle de médiateur entre la Russie et l'Ukraine et on vient de l'apprendre. Constance, l'Union européenne envisage de présenter dès cet été une proposition législative pour un accès différé aux réseaux sociaux pour les mineurs. Avant de rendre l'antenne, la pensée du jour, si l'on sait comment on entre dans une guerre, le brouillard de la guerre rend très vite fort difficile la quête des moyens d'en sortir. Une citation de l'homme politique français Pierre Lellouche. J'en ai terminé, Constance.
4: Merci beaucoup Eric et merci à vous toutes et tous qui nous avez suivis une fois encore ce matin. 17h TU, c'est le prochain rendez-vous sur les ondes en radio filmée et d'ici là, bien sûr, nous sommes présents sur le site internet et sur nos réseaux sociaux. Excellente journée à toutes et à tous. Portez-vous bien. Tchuss.
5: Tchuss.

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2: Bienvenue dans À vous l'antenne, le débat, c'est l'émission interactive de BBC Afrique. Aujourd'hui, on parle de la République démocratique du Congo, où l'actualité politique est marquée par un débat croissant autour d'une possible révision constitutionnelle. Bien que le président Félix Tshisekedi ne se soit pas prononcé de manière explicite sur une candidature pour un troisième mandat, il a déclaré la semaine dernière lors d'une conférence de presse qu'il pourrait accepter de rester au pouvoir au-delà de 2028 si le peuple le souhaitait et par l'entremise d'une réforme constitutionnelle. Mais le chef de l'État congolais a également évoqué un possible report de l'élection présidentielle de 2028. Il justifie cette éventualité par l'insécurité persistante dans l'est du pays. Il a affirmé qu'il serait impossible d'organiser des élections sans le Nord Kivu et le Sud Kivu. La réaction de l'opposition et celle de la société civile n'ont pas tardé. Des figures comme Moïse Katumbi ou Martin Fayulu, ainsi que l'Église catholique à travers la Senko, ont exprimé de vives inquiétudes. Pour Martin Fayulu, par exemple, le troisième mandat en RDC est une ligne rouge à ne pas franchir. Amis auditeurs, que vous inspire cette actualité congolaise? Et justement, on ouvre par la RDC où nous retrouvons Pierre Moussafiri. Bonsoir Pierre.
3: Et bonsoir la BBC, bonsoir à tous les auditeurs et bonsoir à tout le monde.
2: De façon individuelle, merci Pierre, beaucoup, comment est-ce que vous avez accueilli cette déclaration, cette possibilité pour le président Tshisekedi d'accepter un autre mandat?
3: Je pense que cette actualité d'abord relance le débat sensible en RDC sur le respect de la Constitution et l'alternance. D'un côté, nous estimons que si le peuple souhaite voir le président Félix Tshisekedi rester au pouvoir, au-delà de 2028, cela pourrait se faire dans un cadre légal et une réforme constitutionnelle.
2: Okay.
3: Où un référendum doit se passer. Malheureusement, actuellement, la situation à l'est du pays ne permet pas qu'on organise un référendum alors qu'une partie de la province du Nord Kivu et du Sud Kivu est occupée par le M23. Pour dire que, d'abord, nous pensons aussi que l'insécurité persistante dans la partie est peut compliquer l'organisation des élections dans des conditions normales.
2: Okay.
3: Mais aussi, de l'autre côté, nous estimons aussi que nous craignons que cette démarche ouvre à la voie à une présidence sans limite réelle. Et comme l'a dit Martin Fayulu, Moïse Katumbi et la Senko, toucher à la question du mandat présidentiel risque de créer des tensions politiques et sociales importantes dans notre pays, cher BBC. Cette situation nous rappelle surtout que la stabilité du pays dépend aussi du respect des règles démocratiques.
2: D'accord.
3: Les dialogues politiques et la confiance entre les dirigeants et les citoyens.
2: D'accord, Pierre.
3: Nous estimons que beaucoup d'autres Congolais comme nous.
2: Pierre, j'ai une question. J'ai une question pour vous, Pierre. Au vu de ce que vous venez de dire, c'est quoi l'équilibre selon vous à prendre, notamment pour la question sécuritaire dans la partie est du pays, mais aussi se rassurer que tout se fasse dans les règles? C'est quoi l'équilibre à trouver?
3: Je pense que l'équilibre à trouver, il fallait que l'opposition et la majorité présidentielle se mettent ensemble pour savoir qu'est-ce qu'il faut faire pour qu'il y ait un référendum pour trouver d'abord la paix à l'est du pays et puis organiser les élections en 2028. Parce qu'il nous reste 20 ans pour aller au scrutin de 2028. Raison pour laquelle j'ai dit l'équilibre, il faut que l'opposition et la majorité se mettent ensemble, mais aussi les acteurs de la société civile et la CENCO se mettent ensemble pour trouver la solution, parce qu'on ne peut pas organiser les élections alors que l'Est et des partis de l'Est sont occupés par la rébellion, donc il n'y a pas, il est impossible d'organiser des référendums.
2: D'accord.
3: Mais aussi, on ne peut pas organiser les élections sans que ces deux provinces soient occupées par le gouvernement congolais.
2: D'accord. Vous restez donc avec nous, Pierre. Pierre, vous restez avec nous. On va écouter d'autres auditeurs. J'ai bien envie que vous écoutez l'intervention d'autres auditeurs. Alors, vous trouvez Christian Minissi. Il est au Bénin. Bonsoir, Christian, et merci d'être avec nous.
4: Bonsoir à vous, messieurs. Bonsoir à tous les auditeurs.
2: De votre côté, vous estimez qu'on ne peut pas penser à modifier la Constitution en RDC?
4: Oui, pourquoi? Parce que, moi, comme je l'ai dit dans mon commentaire, C'est que modifier la constitution consisterait à instaurer un régime dictatorial qui va permettre au président de se pérenniser au pouvoir, ce qui n'est pas aussi bon pour nous, Africains. Donc c'est très mauvais. Pourquoi le président cherche à modifier la constitution? Donc, avant tout, la loi constitutionnelle était là avant son arrivée. Donc, pourquoi il cherche à le modifier? Donc, si son mandat finit, il faut qu'il quitte le pouvoir et d'autres viennent le remplacer.
2: D'accord. L'une des raisons avancées, Christian, c'est par rapport à la crise sécuritaire. Il a évoqué aussi notamment ce potentiel appel du peuple qui voudrait le voir continuer. Mais il y a aussi la question sécuritaire à l'est du pays. Est-ce que vous ne pensez pas que c'est une raison aussi assez valable pour ne pas tout de suite penser à organiser les élections dans 2 ans?
4: Bon, moi je vois que ça, d'après ces raisons, bien ces arguments exposés par le président, je vois que cela ne peut pas empêcher d'organiser les élections présidentielles.
2: D'accord.
4: Je ne vois pas en quoi cela empêche les élections.
2: On parle quand même de deux territoires, deux grands territoires du pays. Comment organiser de tels scrutins sans cette partie du pays-là?
4: Bon, en fait, la crise sécuritaire qui séduit l'Afrique, c'est quelque chose de très grave d'abord. Mm-hmm. Et pour parvenir à une bonne fin, il faut que nos dirigeants d'abord décident de suspendre, bien d'avoir des moyens pour arrêter ce phénomène.
2: Merci beaucoup, Christian Ménissi du Bénin. Merci d'avoir été avec nous. Pierre, je reviens vers vous. Est-ce que vous pensez, comme Christian, que modifier la Constitution pour permettre un autre mandat au président Tshisekedi, c'est favoriser l'installation d'un régime dictatorial, comme il a dit lui-même?
3: Tout à fait. Je pense que l'UDPS, qui est le parti au pouvoir aujourd'hui, avait contesté la modification de cette même constitution en 2028 avec le président Kabila, disant qu'il a modifié la constitution. On ne peut pas accorder un troisième mandat au président. Donc, le mandat du président de la République, donc même si aujourd'hui on peut lancer le débat sur la modification de la constitution, je pense qu'il y a des articles qui doivent rester verrouillés. Par exemple, ne pas prolonger, ne pas augmenter le mandat du président de la République, parce qu'aujourd'hui, il pense que la vraie question qui pousse au pouvoir d'aujourd'hui, de pouvoir ramener le débat sur le changement de la Constitution, d'abord, c'est chercher à s'éterniser au pouvoir. C'est que l'opposition et nous, la population, il faut d'abord associer la population, il faut passer à un référendum, comme la Constitution le dit. Dans le cas contraire, là, il y aura... Vous m'attendez?
2: Très bien, on vous reçoit parfaitement. Allez-y, rapidement, s'il vous plaît.
3: Donc, nous craignons que le report des élections ou une révision constitutionnelle mal perçue va provoquer une nouvelle crise politique, alors que le pays fait face déjà à de nombreux défis sécuritaires et économiques. Donc, pour moi, le vrai enjeu aujourd'hui est donc de savoir comment garantir à la fois la paix, la sécurité, mais aussi le respect de la démocratie.
2: Parfait.
3: Raison pour laquelle je dis qu'il faut qu'il y ait l'équilibre. Donc, l'opposition, la majorité, la société civile doivent se mettre ensemble pour voir ce qu'on peut faire pour qu'il y ait des élections en 2028.
2: Merci. Ce qu'on peut faire. Merci beaucoup, Pierre, d'avoir été avec nous. Merci pour cette participation. On va mettre le cap sur le Niger. Ali Baro Ouassango nous attend. Bonsoir, Ali.
5: Bonsoir, monsieur. Bonsoir aux auditeurs de l'Initi Afrique, surtout de votre émission là, à vous l'antenne.
2: Merci d'être aussi là, Ali Baro. Alors, vous êtes catégorique, vous êtes contre un changement, une modification de la Constitution.
5: Oui, je suis contre, comme d'ailleurs mes deux prédécesseurs, les Congolais et les Béninois, donc, qui ont intervenu avant moi. Donc, je suis vraiment contre. Je sais que j'ai dénoncé sur votre antenne lors de la modification de constitution en Guinée avec Alpha Condé. Et voilà, ça a abouti en tout cas à un coup d'État suite à ça, vraiment. C'est dû aux violations donc des textes de la Constitution qui a abouti, qui a amené ces changements du régime. Donc le président Tshisekedi, en tout cas, a intérêt pour le respect de la démocratie et aussi, puisqu'il était opposant avant tout. Il était opposant, voilà. Après, donc, Kabila l'a cédé. Après ces 10 mandats, il doit en tout cas organiser les élections en 2028 et quitter le pouvoir.
6: D'accord.
5: En tous les cas, la crise dans le Nord Kivu, en tout cas, je ne pense pas si ça peut être vraiment des raisons valables pour ouvrir le référendum pour demander le soutien du peuple, tout ça là. Ce ne sont pas des raisons vraiment valables.
6: Merci.
5: Et en tout cas, il doit quitter le pouvoir après 2028.
6: Merci beaucoup pour votre contribution, Ali Barowasangou. Un commentaire, par exemple, de Kwansi Cardinal. Pour moi, il est devenu plus que nécessaire, voire urgent à la RDC, d'adapter ses règles et lois aux nouveaux défis et enjeux actuels du développement. En ligne avec nous depuis la Côte d'Ivoire, Kwame Fidèle. Bonsoir, merci d'être là.
7: Bonsoir à la BBC et aux auditeurs de Kouminakro qui m'écoutent actuellement.
6: Comment est-ce que vous avez apprécié cette actualité, cette sortie du président Tshisekedi?
7: Comme l'a dit mes prédécesseurs, l'initiative risque de provoquer une forte instabilité politique et des manifestations populaires. Alors que le Congo, déjà, comme lui-même l'a dit, à l'Est, il y a une tension qui a fait beaucoup de déplacés, des personnes, des victimes. Alors, il faut éviter encore de venir mettre de l'huile sur le feu. Il est nécessaire de préparer déjà son successeur au sein de la majorité présidentielle, comme l'a fait le président Talon au Bénin, et ne pas envisager de modifier quelconque constitution. Parce que vous avez parlé de si la guerre continue, alors vous ne serez pas à mesure d'organiser les élections. Mais le référendum, c'est une élection. On fait la campagne. Mais vous n'avez pas à me demander aux populations d'ici, qui aujourd'hui vivent dans les difficultés, sous les tentes, qui ont besoin même d'un soutien, d'aller faire un référendum pour parler, comme on a dit, d'un troisième mandat. Donc le président Tshisekedi doit sortir par la grande porte en déclarant haut et fort que je cède mon fauteuil. Il a été incapable de finir la guerre, donc il cherche un autre, son successeur peut-être pourra venir finir. On ne dit pas que comme ce n'est pas fini, alors je continue.
6: D'accord, on a compris.
7: Ce n'est pas la bonne manière.
6: Effectivement, merci pour cette intervention. Vous restez avec nous. On a en ligne Jean Kokouzounon qui est avec nous depuis le Bénin. Jean, bonsoir.
8: Bonsoir, comment vous allez?
6: On va très bien, merci. On espère que c'est le cas également pour vous. Vous estimez aussi, comme les autres auditeurs, que c'est une excuse, notamment d'évoquer la crise à l'est du pays.
8: Oui, mais vous savez, Tshisekedi oublie que son prédécesseur Kabila avait évoqué les mêmes raisons quand il était au pouvoir. Mais Tshisekedi a vu que la guerre n'est pas finie. La guerre est toujours là. Il faut qu'il arrête de dire si la guerre ne finit pas, elle ne fera pas les élections. Si on ne faisait pas les élections, est-ce qu'il va venir au pouvoir? Il est venu au pouvoir, la guerre est toujours là. Il a été incapable d'arrêter la guerre, qu'il aide d'autres personnes venir essayer pour vraiment sauver les Congolais. Sinon, quand il parle de peuple, c'est quel peuple? C'est quel peuple? Ce peuple est fatigué de lui.
6: Notons tout de même.
8: Il n'a pas pu donner bonne chose au peuple.
6: Notons tout de même.
8: Il laisse le peuple.
6: Oui, Jean, notons tout de même que pour le pouvoir au-delà de 2028, il a précisé qu'on ferait un référendum si le peuple souhaitait le voir bien au-delà de 2028. Et aussi, il a évoqué un potentiel report de cette présidentielle au vu du contexte sécuritaire dans l'est du pays.
8: Non, mais Tshisekedi ne se comprend pas. Il dit qu'il y a la guerre, on ne peut pas faire les élections. Le référendum, là, c'est quoi? C'est presque les élections? Alors, il ne faut pas qu'il dise ça. Qu'il laisse le peuple congolais choisir son dirigeant qui va vraiment l'aider à finir la guerre. Il ne peut pas. Il est incapable qu'il laisse tout tranquillement le peuple congolais choisir autre chose.
6: Merci.
8: C'est mieux comme ça.
6: Merci, Jean Kokouzounon. Direction le Mali, Freud Koumon, vous êtes là.
9: Oui, bonsoir, BBC Afrique.
6: Pour vous, c'est un échec de la démocratie à l'africaine.
9: Ouais, C'est-à-dire que c'est avec un véritable regret que j'écoute cette actualité venant des Congolais. Parce que ce président, il est venu quand il est arrivé au pouvoir, mais c'est la crise du Nord qui vous est venue le trouver au pouvoir, si j'ai bonne mémoire. Ce qui veut dire que quoi? Il est incapable de gérer la diplomatie. Ce qui fait qu'il y a une guerre au nord du pays. Et il est incapable de gérer ça. Et dans un autre temps, il pense aux élections. Au lieu de penser à gérer les problèmes de la sécurité, de l'insécurité qui règne au nord du pays, il pense aux élections de 2028. Mais 2028, nous sommes en 2026. Son mandat finit en 2028. Au lieu de céder le pouvoir.
6: Malheureusement, on a eu un souci avec Freud Koumont du Mali. Nous sommes à l'est du pays. Quand on parle du Nord Kivu et du Sud Kivu, c'est bien à l'est de la RDC. Kwame Fidel, je reviens vers vous. Vous parlez notamment de l'atteinance, de préparer un dauphin et puis de laisser la place en 2028. Mais Kwame, on peut aussi estimer au vu du départ de Kabila et puis la fin prochaine du règne de Félix Tshisekedi, on peut peut-être tirer la conclusion comme quoi peut-être c'est pas finalement l'atteinance qui est la solution à la guerre, à la crise à l'est de la RDC.
7: Il faut éviter de lier la crise à l'est de la RDC et puis le pouvoir en place. Mmh. Aujourd'hui, il est question d'organiser une élection parce que celui qui est en RDC venait de finir ses deux mandats qui sont exigés par la constitution du pays. Donc, il faut d'abord respecter ce que la loi a dit. Et puis celui qui viendra, celui qui parle maintenant de guerre, c'est-à-dire le nouveau président, il fera de cette crise une priorité ou soit un projet de gouvernance, venir établir l'ordre. Mais préparer ton arrière mieux que dire non, je n'ai pas pu finir la guerre, alors je continue. Non, ça va encore créer d'autres guerres, ce que le Congo ne souhaite pas.
6: D'accord.
7: Donc, aujourd'hui, il ne faut pas lier les deux choses.
6: Merci.
7: Il prend l'exemple de l'Ukraine. Ça n'a rien à voir.
6: Merci beaucoup, Kwame Fidel. On va mettre la direction sur le Togo. Asmaïlou, vous êtes au Togo. Bonsoir.
10: Oui, bonsoir.
6: Vous aussi, vous estimez qu'un mandat de plus, un peu comme Kwame Fidel, ne changera rien.
10: Oui, bon, enfin, on a appris ensemble qu'aujourd'hui, nos dirigeants sont devenus un modèle pour eux. Chacun veut devenir doyen dans son pays. Mais la guerre qui l'accuse, la guerre a commencé avant son arrivée, il a fait son mieux, il doit laisser l'autre venir aussi, parce que le pays se construit ensemble par une seule personne. Il ne sera pas le plus aimé du peuple. Donc aujourd'hui, que nos dirigeants, nos autorités sachent que d'une manière ou autre, plus de choses, ça ne donne à rien. Parce que ils veulent compter les mandats. Or, avec l'accumulation de mandats, ils ne peuvent pas construire, donner les normes du désir du peuple.
6: D'accord.
10: Donc le mieux, que le président donne la place à un autre, comme on l'avait donné la place, et lui aussi l'a intégré.
6: Merci Asmaïlou. Direction Côte d'Ivoire, Ousmane Diarra, vous êtes avec nous rapidement. Vous avez une minute pour intervenir, Ousmane Diarra.
11: Ok, bonsoir à la BBC, bonsoir à tous les auditeurs.
6: On vous écoute, Ousmane.
11: Oui, vous savez, en Afrique, on a constaté que le problème, sinon les conflits vraiment viennent chaque fois avant ou pendant ou après les élections.
6: Mm.
11: Parce que moi, il faut que le président, tu sais qu'il dit, respecte vraiment la constitution. Parce que s'il essaie de modifier ou bien de faire un troisième mandat, ça va amener d'autres problèmes encore, ça va amener d'autres crises. Or, nous savons tous que le Congo est secoué par des crises. Donc, il ne faut pas ajouter une crise à une autre crise qui est là, dont on n'a pas pu trouver la solution. Vraiment, qu'il respecte la constitution, il a

0: instant seulement, restant avec nous sur Africa Radio, vous écouterez Singila par exemple. Angélique Kidjo également, Burna Boy qui, en parallèle de la musique, s'est lancé dans un autre projet. Il fait des baskets maintenant, voilà. Donc on pourra avoir des baskets Burna Boy au pied. En tout cas, on écoute Burna Boy pour la suite, avec ce qu'il fait de mieux, en tout cas ce qui nous arrange le mieux, nous qui faisons de la radio, c'est qu'il fait de la musique. Et puis Théodora également dans quelques instants seulement, dans la Maison Africa.
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Bonjour, alors je vais te poser une question aujourd'hui. Est-ce que tu manges du pain? Alors ça dépend des cultures, hein, mais dans certaines cultures comme en France, eh bien beaucoup de gens mangent du pain tous les jours. Ça paraît même pour beaucoup invraisemblable d'avoir un repas le midi et de ne pas avoir de pain. S'il y a un restaurant où ils ne donnent pas de pain, c'est un gros problème. Alors dans certains autres pays ou certaines autres cultures, c'est plutôt du pain de mie, ou d'autres c'est de la brioche, quelle que soit la forme que ça peut prendre. Mais ce pain, je pense que le fait de manger le pain, et pour certaines cultures de manger du pain tous les jours, ça vient de la manne. Rappelle-toi, le Seigneur a fait ce miracle de la manne pendant 40 ans. Dans le désert, ça a marqué l'histoire de l'humanité, puisque chaque matin, ils voyaient ce pain granuleux qui était là sur la surface du sol, et ils en faisaient des gâteaux, une forme de pain finalement qui avait le goût du miel. Et à chaque jour, ils sont sortis de leur tente et de manière surnaturelle, eh bien, ils ont mangé de cette manne. C'était un véritable miracle, c'était complètement surnaturel. Et j'imagine que la première journée, il devait être tellement bouleversé d'avoir ce pain qui était là, en tout cas cette manne qui était là déposée, comme ces miettes granuleuses qui étaient là. Et ils devaient être bouleversés, ils ont dû rendre grâce à Dieu, ils ont dû, dans les jours qui ont suivi, les semaines qui ont suivi, trouver plusieurs façons de pouvoir utiliser cette manne, ce miracle. Certains ont dû essayer toutes sortes de recettes, et le pain quotidien, ils devaient le manger donc le jour même, ne pas le garder jusqu'au lendemain, sinon le pain, la manne pourrissait, ils devaient aller la chercher avant que le soleil se lève. Donc il y a beaucoup d'images dont on a déjà parlé ici dans Prière Inspirée, mais je crois que voilà, cette habitude de manger du pain, elle est venue là. Et si au départ ils devaient être enthousiastes, remplis de joie de voir ce miracle extraordinaire se passer chaque matin, au bout d'un certain temps, la manne, ils l'ont même trouvée dégoûtante. C'est fou comment on peut s'approcher du Seigneur, et Jésus peut transformer notre vie, peut nous sauver, et on est rempli de reconnaissance. Il y a un avant et un après, on est transformé, bouleversé quand on rencontre le Seigneur, et quand on le voit face à face. Malheureusement, on sait que plusieurs personnes vont abandonner Jésus. Tout comme la manne était au départ ça les amenait dans une joie extraordinaire, une source de joie abondante, mais qu'au bout d'un moment, ils ont dit « on veut plus de ce pain méprisable ». Et ils ont vraiment méprisé ce miracle qui restait un miracle quotidien que le Seigneur faisait et qui s'est arrêté dans le pays promis en une seule journée.

0: journée lorsqu'ils ont mangé la PAC et mangé des productions du pays, comme on l'a vu dernièrement. À quel point le Seigneur Jésus fait encore nourrit encore notre cœur, à quel point on est encore heureux, joyeux d'avoir le pain qui est Jésus. Comme chaque mardi, on partage ensemble la particularité d'un personnage biblique et je veux partager avec toi la particularité du plus grand des personnages, Jésus. Jésus est un pain. Jésus est un pain. Et c'est une des particularités du Seigneur Jésus, c'est qu'il est vraiment un pain. Et au début du chapitre 6 de Jean, on va voir Jésus qui se retrouve devant une foule et qui va multiplier justement 5 pains d'orge devant une foule de plus de 5000 hommes. Il fait cette multiplication de ces pains et il va leur apporter un enseignement qu'on trouve au verset 27 et après on ira au verset 30 et par la suite avec Marie.
1: Travaillez, non pour la nourriture qui périt, mais pour celle qui subsiste pour la vie éternelle et que le Fils de l'homme vous donnera, car c'est lui que le Père, que Dieu a marqué de son sceau. Et au verset 30, « Quel miracle fais-tu donc, lui dirent-ils, afin que nous le voyions et que nous croyions en toi? Que fais-tu? Nos pères ont mangé de la manne dans le désert, selon ce qui a été écrit. Il leur donna le pain du ciel à manger. » Jésus leur dit, « en vérité, je vous le dis, Moïse ne vous a pas donné le pain du ciel, mais mon Père vous donne le vrai pain du ciel. » Car le pain de Dieu, c'est celui qui descend du ciel et qui donne la vie au monde. Ils lui dirent, « Seigneur, donne-nous toujours ce pain. » Jésus leur dit, « Je suis le pain de vie. Celui qui vient à moi n'aura jamais faim, et celui qui croit en moi n'aura jamais soif. Mais je vous l'ai dit, vous m'avez vu et vous ne croyez point. »
0: Amen. Alors, comme avec la femme samaritaine, elle se retrouve devant le Seigneur Jésus à ce puits et le Seigneur lui dit qu'il peut lui donner cette eau vive qui jaillit jusque dans la vie éternelle. Et elle dit, « Seigneur, donne-moi de cette eau afin que je n'aille plus puiser ici. » Au début, elle ne comprend pas ce que le Seigneur est en train de dire. Et de la même manière ici, eh bien, ces personnes vont au bout d'un moment se dire, « Si vraiment on peut avoir du pain comme ils ont vécu dans le désert, » c'est comme s'ils avaient envie d'aller dans le désert juste pour le pain du désert. Mais on ne veut pas le pain du désert. On ne veut plus la manne. Je ne veux pas la manne. Tu ne veux pas la manne. Ce que nous voulons, c'est en effet le pain de vie. Jésus est en train de dire et de bouleverser leur doctrine et leur compréhension de ce que c'était la manne. Puisqu'il leur dit, Moïse ne vous a pas donné le pain du ciel. Waouh! Pourtant, il dit, nos pères ont mangé la manne dans le désert. Selon ce qui est écrit, il leur donna le pain du ciel à manger. Donc, ça a l'air d'être contraire, une contradiction. Puisque la Bible dit que Dieu leur a donné le pain du ciel, mais Jésus leur dit, Moïse ne vous a pas donné le pain du ciel. Pourquoi ? Il dit, mais mon Père vous donne le vrai pain du ciel. Voilà des hommes attachés à un homme qui s'appelle Moïse. Ils sont là dans une compréhension humaine des choses. Ils voient Moïse en tant qu'homme et que grand leader. Ils voient un pain physique, un pain naturel. Mais Jésus est en train de vous dire que le vrai pain, le pain de Dieu, c'est celui qui descend du ciel et qui donne la vie au monde. Et il est en train de dire, donc, Seigneur, donne-nous de ce pain-là. Il est en train de dire, oh Seigneur, multiplie encore les pains. Est-ce que tu pourrais multiplier les pains? Parce que là, ils ont vraiment vu sous leurs yeux les pains être multipliés, de 5 pains nourrir des milliers et des milliers de personnes. Donc ils savent tout à coup qu'il est capable de le faire, et s'il est capable de le faire une fois, il est capable de le faire tout le temps. Est-ce qu'on s'approche de Jésus pour le pain qu'il nous donne ou parce qu'il est le pain? Il est en train de dire, Jésus est en train de dire, en fait, vous êtes attaché à la manne, vous avez même quelque part envie de retourner dans le désert, dans cette manne du désert et d'avoir la manne du désert et le pain du désert. Mais ce que Dieu offre et ce que je vous offre, ce n'est pas le pain du désert, ce n'est pas le pain de la manne, mais c'est le pain véritable, celui qui vient du ciel, et c'est moi. Et c'est la révélation qu'il va leur apporter. Il dit, je suis le pain de vie et celui qui vient à moi n'aura jamais faim, comme il a pu dire ailleurs, celui qui vient à moi n'aura jamais soif. Je prie que tu puisses aujourd'hui manger le pain du ciel, que tu puisses manger Christ. Et je t'invite à cette prière alors qu'on va entrer dans l'encouragement. Au son de cette mélodie, de cet instrument, demande au Seigneur Jésus de te donner ce pain, le pain de vie qu'il est. Seigneur Jésus, je veux manger ton corps, je veux manger ta chair, je veux recevoir cette vie, je veux manger et me nourrir du pain que tu es, car je reconnais que tu es mon pain quotidien.

0: Alors, toujours dans Jean 6, Jésus dit au verset 33, donc on l'a lu, le pain de Dieu, c'est celui qui descend du ciel et qui donne la vie au monde. Et au verset 35, Jésus leur dit, moi je suis le pain de vie. On l'a lu ensemble. Il dit également un peu plus loin, au verset 41, les Juifs murmuraient à son sujet parce qu'il avait dit, donc moi je suis le pain descendu du ciel. Et au verset 48, il dit encore, moi je suis, et il répète, je suis le pain de vie. Vos pères ont mangé la manne dans le désert et ils sont morts. C'est ici le pain qui descend du ciel, afin que celui qui en mange ne meure pas. Et il répète encore, moi je suis le pain vivant descendu du ciel, et si quelqu'un mange de ce pain, il vivra éternellement, et le pain que je donnerai, c'est ma chair pour la vie du monde. Alors, Jésus veut te nourrir de qui il est. À quel point tu as faim de Jésus? À quel point tu as faim de lui? Quelle est ta faim de lui? Certains ont vraiment un grand appétit où ils ressentent dans leur corps les effets de la faim. Il y a certaines personnes même, par exemple, qui peuvent être assez maigres et quand elles n'ont pas mangé, elles ressentent dans tout leur être, c'est comme si elles deviennent comme un squelette et ressentent un sentiment de faim énorme. Ou dans certaines situations parfois, ou quand tu sors d'une situation difficile, peut-être tu es passé par la maladie, et tout à coup tu as faim. À quel point tu as faim de Jésus? Nous ne voulons pas les miettes qui tombent de la table. Nous ne voulons pas la manne, parce que cette manne, eh bien on va mourir avec cette manne. Nous voulons le pain, et ce pain c'est Jésus. Jésus est vraiment le pain qui descend du ciel. Je veux manger Jésus, je veux me nourrir de Jésus. Je prie que tu te nourrisses de Jésus. Je prie que tu découvres Jésus comme étant réellement le pain du ciel. Le pain donné par le Père, celui qui est descendu du ciel. Parce que avec le pain que tu peux acheter à la boulangerie, avec le pain que tu peux acheter dans le magasin, avec peut-être le pain, quelle que soit la forme du pain dans lequel là où tu es, dans le pays, dans la région, là ce que tu achètes comme étant comme du pain, le pain du ciel, le pain que le Seigneur veut te donner, vaut plus que tout autre pain. C'est vraiment sa chair qu'il a donnée pour le monde. Et dans l'évangile de Luc au chapitre 11, après avoir enseigné la prière du Notre Père, il dit au verset 3.
1: Donne-nous chaque jour notre pain quotidien.
0: Il est en train de parler de cet ami, en fait, qui va demander à son autre ami de lui prêter des pains. Je ne sais pas si tu te souviens, mais on va lire avec Marie ce passage à partir du verset 5.
1: Il leur dit encore, « Si l'un de vous a un ami et qu'il aille le trouver au milieu de la nuit pour lui dire, « Ami, prête-moi trois pains, car un de mes amis est arrivé de voyage chez moi et je n'ai rien à lui offrir. » Et si de l'intérieur de sa maison, cet ami lui répond, « Ne m'importune pas, la porte est déjà fermée, mes enfants et moi sommes au lit, et je ne puis me lever pour te donner des pains. » Je vous le dis, même s'il se levait pas pour le lui donner parce qu'il c'est son ami, il se lèverait à cause de son importunité et lui donnerait tout ce qu'il a besoin. Et moi, je vous le dis, demandez et l'on vous donnera, cherchez et l'on vous trouverez, frappez et l'on vous ouvrira. » Quiconque demande reçoit. Celui qui cherche trouve et l'on ouvre à celui qui frappe. Quel est parmi vous le père qui donnera une pierre à son fils s'il lui demande du pain? Ou s'il demande un poisson, lui donnera-t-il un serpent au lieu d'un poisson? Ou s'il demande un œuf, lui donnera-t-il un scorpion? Si donc, méchant comme vous l'êtes, vous savez donner de bonnes choses à vos enfants, à combien plus forte raison le Père Céleste donnera-t-il le Saint-Esprit à ceux qui le demandent?
0: Amen. Jésus est en train de nous dire ici, et il l'a précédé par la prière du Notre Père, où il a dit « Donne-nous aujourd'hui notre pain quotidien ». Mais ailleurs, on lira que l'homme ne vivra pas de pain seulement, mais de toute parole qui sort de la bouche de Dieu. La semaine dernière, nous avons parlé de cette parole de Dieu vivante et efficace, le besoin de lire la Bible tous les jours. Je te posais la question, où est ta Bible? Et j'ai parlé d'Esdras qui était versé dans les Écritures. Cette Bible, c'est vraiment... Cette parole de Dieu, c'est vraiment Jésus. Lorsque tu es devant la parole de Dieu, tu es devant le Seigneur lui-même. Ces paroles nourrissent notre âme. Ce sont ces paroles qui vont nous donner la vie éternelle. C'est le fait de lire, de méditer la parole, de s'approcher de Jésus, de manger cette parole. D'une certaine manière, de manger Christ. Nous aurons la vie éternelle. Et donc Jésus est en train de parler de cet ami qui va voir son autre ami qui a besoin de pain dans la maison pour nourrir les autres, etc. Des personnes qui sont arrivées. Et Jésus va nous donner une leçon sur cette opportunité, cette persévérance dans la prière de demander. Et si on demande, on sait qu'on va recevoir. Et il l'amène quelque part en nous disant que finalement, si on demande le Saint-Esprit, eh bien Dieu nous donnera le Saint-Esprit. Si on demande quelque chose de bon pour nous, Dieu ne nous donnera pas quelque chose de mauvais. Et si on demande du pain, Dieu ne nous donnera pas un scorpion ou je ne sais quoi, une pierre. Si tu demandes au Père Jésus, et quelqu'un m'écoute et tu n'as pas encore reçu la révélation de Jésus-Christ, si tu demandes à Dieu Jésus, il va te révéler Jésus. Si toi qui m'entends, tu demandes une révélation plus grande de Jésus, Dieu le Père va te donner une révélation plus grande de Jésus. Si tu as faim de Jésus, Jésus va s'offrir à toi, se donner à toi comme vraiment un aliment qu'on peut manger pour recevoir la vie. Mais Jésus est plus qu'un pain, on l'a vu, plus qu'une manne, plus qu'une baguette de pain, plus qu'une miche de pain. Il est un pain vivant. Il n'est pas un pain, on le mange et on satisfait notre corps pour un temps. Il est vraiment un pain vivant qui donne la vie et la vie éternelle. Nous avons besoin de rencontrer Jésus chaque jour, d'être en intimité, dans l'intimité avec lui. Le Père ne t'empêchera pas de te nourrir de Jésus. Dieu ne t'empêchera jamais, alors que tu veux le pain de Jésus, il ne retirerait pas le pain. Si un enfant veut du pain, Jésus, le Père, lui donnera le pain. Jésus veut te nourrir. Il veut te nourrir de lui-même. Est-ce que tu as faim de Jésus? Est-ce que tu veux demander ce pain? Jésus veut te nourrir. À quel point tu as faim de ce pain? À quel point tu as faim de Jésus? Sache une chose, si tu as faim de lui, il s'offre à toi. Si tu as faim de Jésus, il se donnera à toi. Alors le pain c'est un peu de farine, un peu de levain ou un peu d'eau et c'est impressionnant ce qu'on peut faire. Quelques graines et on peut avoir toutes sortes de pains avec des ingrédients qui paraissent être les mêmes. On peut faire des centaines, il existe des centaines et des centaines de recettes de pain et de pains différents. Toute forme de pain, et selon la taille du pain, la grosseur du pain, la cuisson du pain, ce qu'on va utiliser comme graine pour ce pain ou comme type de farine pour le pain, on a des pains qui sont si diversifiés les uns des autres. Jésus est en train de nous dire que de la même manière qu'on peut avoir du pain sous tellement de formes, on peut avoir du pain sans levain, on peut avoir du pain avec le levain, on peut avoir comme peut-être tu prends dans ton église du c'est pas du pain mais c'est comme une espèce de comment ça s'appelle, c'est plus comme une espèce de biscotte là, c'est pas, tu vois. Et Jésus ne se présente pas sous la même forme. Il y a Jésus qui est un pain hier et qui est comme une baguette de pain hier croustillante, et peut-être qu'aujourd'hui c'est un pain vraiment complet. Pour aujourd'hui. Peut-être demain, c'est comme une brioche. Une brioche. Un pain brioché. Peut-être après-demain, c'est un pain sucré, mais le lendemain, c'est un pain qui est salé. Il y a comme des cristaux de sel. Je ne sais pas de quelle manière tu connais Jésus. Mais je suis convaincu qu'il veut se révéler à toi, qu'il veut se révéler à moi d'une façon nouvelle chaque jour. Que ce pain qui donne la vie nous soit révélé d'une nouvelle manière. Père, je prie au nom de Jésus-Christ que nous puissions réellement nous nourrir de ce pain. Tu as dit, Seigneur Jésus, que si on demandait au Père le Saint-Esprit, il nous le donnerait. Alors, de la même manière qu'on peut demander l'Esprit de Jésus, nous voulons également demander Jésus Père. Nous te demandons encore Jésus. Tu l'as envoyé vers nous, nous en sommes conscients. Jésus, tu es là et je prie pour quelqu'un qui n'a plus de faim, quelqu'un peut-être même qui a commencé à trouver méprisable la personne extraordinaire et sainte que tu es. Pour quelqu'un, c'est un temps de repentance parce qu'il a été cherché à manger ailleurs. Il a été à chercher à se nourrir ailleurs parce que son âme, qui s'est attachée aux désirs du monde, n'a pas été nourrie dans ses désirs du monde. Mais son esprit en lui, en elle, est devenu tellement affamé qu'il l'a éteint, il a choisi de l'éteindre par des choses de ce monde. Père, je prie que personne n'éteigne cette faim de toi.

imposé en nous une faim. Tu as dit dans ta parole que tu mettrais une famine d'entendre ta parole et de recevoir ta parole, et une faim pour toi. Et à quelqu'un, tu entends cette émission et Jésus-Christ, le pain, tu ne l'as jamais vraiment mangé. Tu ne t'es jamais nourri de ce pain. Ce pain, tu l'as vu, tu en as entendu parler, tu as été comme les Israélites qui étaient là dans le désert, ils voyaient ce pain, mais il fallait qu'ils sortent de leur tente et qu'ils prennent ce pain et qu'ils cuisent ce pain et qu'ils puissent le manger ensuite. Il y a quelqu'un, tu n'as jamais vraiment mangé Jésus-Christ et tu n'as pas encore en toi la vie éternelle. L'apôtre Jean nous dira dans son épître que Dieu nous a donné la vie éternelle et cette vie est en son Fils. Celui qui a le Fils a la vie. Celui qui n'a pas le Fils de Dieu n'a pas la vie. Alors, si c'est toi aujourd'hui, tu n'as vraiment jamais mangé le pain de la vie éternelle, tu n'as pas la vie éternelle, j'aimerais t'encourager à faire cette prière pendant que vous, frères et sœurs, qui êtes nés de nouveau, vous êtes en train de parler au Seigneur. Mais toi qui n'as pas mangé ce pain, je t'invite à dire à Jésus-Christ à haute voix, à t'adresser à lui comme étant le sauveur du monde et à lui dire: Seigneur Jésus, me voici devant toi. Je crois que tu es le pain du ciel, que tu es le pain de Dieu descendu du ciel, que tu es le pain vivant dont j'ai besoin pour recevoir et avoir la vie éternelle. Je viens à toi et je te demande pardon de m'être nourri d'un autre pain que toi. Pardonne-moi d'avoir cherché à me nourrir ailleurs. Aujourd'hui, je renonce à toute autre nourriture, à tout autre désir, à tout ce que j'ai cherché autrefois, ce que j'ai cherché ailleurs. Mais aujourd'hui, Seigneur Jésus-Christ, je me tiens devant toi et je reconnais que tu es le pain vivant donné par le Père pour moi. Je veux recevoir cette vie. Je veux recevoir et manger ce pain qui est ta chair donnée pour le monde. Seigneur Jésus, entre dans mon cœur, s'il te plaît. Pardonne mes péchés. Nourris mon âme pour toujours. Donne-moi la vie éternelle. Je reconnais que tu es celui que Dieu a choisi pour me sauver et me donner la vie éternelle. Je reconnais que tu es le Fils de Dieu, mort à ma place, livré pour mes péchés et ressuscité pour me donner la vie. Aujourd'hui, je me donne à toi. Je te donne ma vie, tout ce que je suis, tout ce que j'ai, mon présent et mon futur. Je te donne tout. Seigneur Jésus. Amen. Père, je te remercie pour ces hommes et ces femmes qui ont fait cette prière. Là où ils sont, dans leur maison, c'est toi et toi seul qui vas les nourrir. Nous voulons te remercier, Seigneur, de ton œuvre, de ce que tu es pour nous, de qui tu es pour nous. Nous savons que tu prends soin de nos besoins et du pain quotidien, mais le pain que nous voulons, c'est ta vie. Père, je prie pour un esprit de révélation qui nous amène à pouvoir reconnaître combien tu nous nourris et de quelle façon tu le fais. Je prie, Père, pour une plus grande faim de Jésus, pour mon frère,
afin que nous ne soyons pas comme ce jour-là, Marthe a été, comme on a vu hier, occupée par les soucis. Mettre comme Marie à tes pieds, Seigneur. Jésus-Christ, nous ne voulons pas aller à l'église sans te rencontrer. Nous ne voulons pas prier sans te rencontrer. Nous ne voulons pas te demander et voir les miracles et la main qui donne. Mais ce que nous voulons, c'est toi, Seigneur. Nous te voulons. Nous voulons plus de toi. Et je prie pour une fin renouvelée, une passion renouvelée pour toi. Seigneur Jésus, tu te tiens là. Et si souvent tu aimerais nous parler, et on ne prend pas le temps d'écouter. Si souvent ton peuple est comme des robots qui parlent, qui disent des choses et qui ne réussissent pas à s'attacher à ton cœur et qui tu es vraiment, Seigneur Jésus, je t'aime. Nous t'aimons, Seigneur. Nous t'aimons, Jésus. Alors quand on va aller en voiture, quand on va aller dans le métro, quand on va aller au travail, quand on est à la maison, on veut prendre conscience que tu es là, Seigneur. On veut prendre du temps avec toi. On veut aller dans la prière, te rencontrer, t'entendre, vraiment manger ta chair. De la même manière, Seigneur, comme je l'ai dit, qu'il y a une multitude de pains et une multitude de façons de cuire le pain, de faire un pain et de goûts différents dans les pains qu'on peut trouver dans ce monde. Je prie, Père, que mon frère et ma sœur puissent découvrir en toi de nouvelles facettes, des nouveaux goûts, une nouvelle densité, une nouvelle. Merci pour le pain d'hier, pour la révélation d'hier. Je crois qu'il y a encore plus aujourd'hui. Seigneur Jésus-Christ, ne nous permets pas de nous arrêter à manger quelques miettes, mais que nous puissions dévorer le pain. Comme a dit ton serviteur, j'ai pris tes paroles et je les ai dévorées. Que nous puissions dévorer ta parole. Je vois quelqu'un commencer à prier de tout son cœur dans la rue. Quelqu'un a commencé à prier de tout son cœur dans sa maison. Quelqu'un a commencé à prier de tout son cœur au lycée, dans son collège, à l'université, à son travail, dans le magasin. Parce qu'il te cherche, parce qu'il t'aime. Quelqu'un qui a besoin, comme on a un besoin pressant peut-être d'aller aux toilettes. Quelqu'un qui aura besoin d'aller dans ta présence pour parler avec toi. Et te dire qu'il a faim davantage de toi.

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Bienvenue sur Teach, votre rendez-vous de maturité. La parole de Dieu descend de la tête au cœur et du cœur à l'action. C'est ça notre motto. On veut que quand nous entendons cela, ça transforme, ça n'informe pas seulement. Ça transforme et ça fasse de nous des instruments de transformation autour de nous. Justement, si on doit être transformé pour transformer, ça, c'est l'œuvre du Saint-Esprit. Il arrive que l'Esprit de Dieu, dans nos vies, nous fasse vivre une expérience qu'on aime appeler le débordement du Saint-Esprit. C'est vrai. On aime utiliser cette image d'être rempli de lui, comme on remplit un vase d'eau, au point de déborder. Débordement du Saint-Esprit. Alors, bien de choses se font sous le label de débordement du Saint-Esprit. Il y a débordement de temps, débordement d'expression, débordement de langage, débordement des actions, débordement de mouvement. Toutes les lignes placées par la société sont dépassées au nom d'un débordement du Saint-Esprit. L'Esprit ne peut-il pas faire ça? Oh oui, il est Dieu. Il peut le faire pendant que nous, on pense qu'il a débordé nos lignes à nous. Il est plutôt en train d'amener une guérison, une délivrance. Jésus l'a fait le jour de sabbat que tout le monde voulait précieusement respecter. Il a débordé. Mais est-ce que chaque fois qu'il y a un débordement de l'Esprit, comme on aime l'appeler, est-ce que c'est toujours l'Esprit qui est derrière? Est-ce qu'on ne serait pas entré dans quelque chose d'autre, qui serait juste de l'excitation religieuse, ce besoin de « nous sommes dans quelque chose de spirituel, alors faisons-le pour que ça vienne ». Débordement de l'Esprit ou excitation religieuse? Si c'est l'Esprit qui agit, on doit être capable de reconnaître quand c'est un véritable débordement de l'Esprit. Je ne m'en irai pas vous dire par quatre chemins, qu'est-ce qu'il faut faire. Je ne voudrais pas vous donner des instructions. Il faut regarder à gauche, quand quelqu'un bouge, quand il tourne les yeux. Non, non, non. Je vais vous ramener dans les principes bibliques qui vous donnent le choix et qui vous rendent mature à choisir sous l'impulsion de l'Esprit à la connaissance de la parole. Alors, let's teach. Grandissons ensemble. Je suis né d'une famille chrétienne. Bah, chez nous, au Congo, quand tu dis que tu n'es pas chrétien, c'est presque une insulte. Tu dis à quelqu'un, bah, toi tu n'es pas chrétien, il dit, bah, tu veux dire quoi, je ne connais pas Dieu? Nous, qui ne connaît pas Dieu ici? La foi, c'est tellement enseigné, la foi chrétienne, c'est tellement enseigné que voilà, il y a des grandes villes où tout le monde se sous-entend même qu'il est chrétien, même si ce n'est pas toujours la vérité. Il ne reste pas moins qu'il y a d'autres pays, d'autres villes, d'autres dialectes, d'autres coins très reculés dans le pays qui continuent encore à avoir besoin énormément de l'Évangile. Mais j'ai dit ça pour dire que les activités d'église sont si vulgarisées que quelqu'un qui n'est jamais entré dans un temple chrétien peut imiter et faire les mimiques de ce qui se passe dans une église sans y être jamais entré. On sait que dans une église charismatique ou pentecôtiste, une église de l'esprit, disons-le, on sait ce qui se passe. On sait ce qui se passe aussi dans les églises qui ne se présentent pas sous ces labels-là. On sait que les gens y tombent, on sait que les gens crient, on sait qu'il y a des délivrances, on sait qu'il y a des danses. On sait surtout qu'il y a des débordements qui ne ressemblent pas à ce que tout le monde ferait dans la société. Qu'est-ce que j'essaie de faire? Est-ce que j'essaie de vous enseigner, de vous dire que tous ces débordements qu'on voit, ça, les gens devraient se caser? Ah non, et surtout pas. Ouh, si c'est à ça que vous attendez, oh non, ferait mieux déjà de m'enlever dans cette liste. Je crois que Dieu est maître du sabbat, que c'est à lui de décider comment il s'exprime. Et on n'est pas là pour lui dire, aujourd'hui c'est un jour de sabbat, personne ne sera guéri. Il le fait comme il le veut, quand il le veut, de la manière dont il le veut. Seulement, on en profite. Quelquefois, nous aussi, on veut mettre nos retards, nos incompétences, nos manques de maîtrise de soi, nos besoins de satisfaire des sensations, d'accompagner notre foi par des sensations, des excitations religieuses. On le met sous le même label, le Saint-Esprit. C'est l'Esprit qui nous a conduits. Je vais dire à quelqu'un un jour, est-ce que l'Esprit peut-il vous conduire à finir aussi avant l'heure? Au début de ma foi, même, j'ai commis beaucoup cette erreur-là. Je me disais, il faut pas donner des limites à l'Esprit. Ça signifie qu'il faut finir quand vous voulez. Oui, ça signifie ça aussi. Mais ça signifie aussi, il faut finir quand l'Esprit veut. Et l'Esprit n'est pas là en train de se dire, OK, au début, là, moi, ça ne m'intéresse pas. Quand vous arriverez vers la fin, alors je vais révéler ma volonté. Non, l'Esprit peut vouloir dès la première minute. Surtout, la partie la plus difficile dans la maturité de l'Esprit,
ce n'est pas déborder. C'est surtout s'arrêter plus tôt. Être capable de dire, c'est terminé. Ah, moi, je me sentais inspiré quand on avait des temps de jeûne et je priais, et puis les autres même s'arrêtent. Moi, je continue, je prends encore un jour de jeûne. Je pensais que ça, c'est le débordement de l'esprit. La partie difficile a été quand l'esprit m'a dit, c'est bon, on arrête les jeûnes, tu ne continues pas jusqu'au bout, c'est fini. Mais j'avais prévu 7 jours, c'est fini, on vient d'en parler, j'ai besoin de toi pour autre chose. Que j'arrête, que l'esprit me dise d'arrêter un jeûne. Ça ne peut pas être Dieu. Mes amis, la maturité spirituelle, la maturité de quelqu'un qui se laisse être conduit du Saint-Esprit, se révèle aussi dans des petites choses comme ça. Débordement de l'esprit, c'est ce que j'enseigne. Quand l'esprit de Dieu te touche, quand l'esprit de Dieu te visite, quand l'esprit de Dieu fait une visitation particulière dans ta vie, eh bien ça va outre mesure. Tu n'arrives pas toujours à tout contrôler. Lisons quelques textes. Jean chapitre 7, versets 37 à 39. Là, vous voyez très bien l'idée de ce débordement. Jean 7, 37 à 39. Le dernier jour, le jour de la fête, Jésus, se tenant debout, s'écria, « Si quelqu'un a soif, qu'il vienne à moi et qu'il boive. Celui qui croit en moi, des fleuves d'eau vive couleront de son sein. » Comme dit l'Écriture. Il dit cela de l'Esprit que devaient recevoir ceux qui croiraient en lui, car l'Esprit n'était pas encore, parce que Jésus n'avait pas encore été glorifié. Jésus, le jour de la fête, il dit, « Venez à moi, vous tous qui avez soif, je vous donnerai de l'eau. » Et il montre que cette eau va déborder et ça va devenir des fleuves. Jésus, dans cette image, est en train de montrer que je vais donner une mesure incontrôlable. Ça va être une petite mesure abordable et ce qui en sortira sera incontrôlable. Je peux vous assurer que les gens ne s'agitent pas à la puissance, à la taille de la puissance dont Dieu le touche. Je vous assure, pas du tout. Lui, il nous donne une petite dose comme ça et nous, on s'excite. Parce que si Dieu devait vraiment user de force, donner plus d'intensité dans son toucher, on en mourrait automatiquement. Imaginez qu'il dit à Moïse que si tu me vois, tu mourras. Rien que me voir, c'est rien que si je me révèle à toi de si près, tu mourras. Mais Jésus-Christ montre qu'on a une expérience de l'esprit où il nous est donné une dose et après de nous, ça commence maintenant à toucher plusieurs personnes et ça déborde. Prenons Éphésiens chapitre 5, versets 18 à 21. Éphésiens 5, 18 à 21. Ne vous enivrez pas de vin, c'est de la débauche. Soyez au contraire remplis de l'esprit. Entretenez-vous par des psaumes, par des hymnes et par des cantiques spirituels, chantant et célébrant de tout votre cœur les louanges du Seigneur. Rendez continuellement grâce pour toutes choses à Dieu le Père, au nom de notre Seigneur Jésus-Christ, vous soumettant les uns aux autres dans la crainte de Christ. Paul dit aux Éphésiens, ne vous enivrez pas de vin, c'est la débauche. Au contraire, soyez remplis du Saint-Esprit. Il fait un parallélisme ici. Il présente deux types d'ivresse, deux types d'être rempli. Rempli et devenir sous l'influence de ce dont on est rempli. Il y a être ivre par la boisson, c'est de la débauche. Et puis il dit être ivre, je devrais dire ça comme ça, de l'esprit. Avoir reçu au point que ça déborde dans ton caractère, dans ton comportement. Il dit, si quelque chose devait te donner la sensation d'être en marge de la société, de ne pas vivre sous les règles, ça soit la puissance du Saint-Esprit, ça soit l'œuvre du Saint-Esprit en toi. Actes des Apôtres, chapitre 4, versets 31-33. La Bible dit, quand ils eurent prié, le lieu où ils étaient assemblés trembla. Ils furent tous remplis du Saint-Esprit et ils annonçaient la parole de Dieu avec assurance. La multitude de ceux qui avaient cru n'était qu'un cœur et qu'une âme. Nul ne disait que ses biens lui appartinssent en propre, mais tout était commun entre eux. Les apôtres rendaient avec beaucoup de force témoignage de la résurrection du Seigneur Jésus. Et une grande grâce reposait sur eux tous. Oh Seigneur, je t'en supplie. Fais qu'une grande grâce repose sur nous
tous. Fais vivre encore à l'Église ces moments où il y en a sur chacun et sur tous. Ça repose sur moi, sur lui, sur nous et sur nous tous. Gloire à Dieu. La Bible est en train de parler de l'Église, la première Église. Et la Bible montre ici comment il y a une nouvelle expérience après celle de Actes des Apôtres, chapitre 2. L'endroit où ils sont se met encore à trembler, là où ils étaient assemblés, parce qu'ils ont prié et du coup, l'Esprit les saisit. Et qu'est-ce qui se passe? Ils sont capables de commencer encore à témoigner de Dieu. Ils sont remplis du Saint-Esprit à nouveau. L'expérience de l'effusion de l'Esprit dans la vie d'un chrétien est souvent associée à ce verbe, remplir. Comme s'il y avait une mesure et ça arrivait jusqu'au bout. Et ces expressions de mesure arrivent jusqu'au terme débordement. Pour sous-entendre que non seulement on est rempli du Saint-Esprit, mais cet effet d'être rempli du Saint-Esprit s'exprime à l'extérieur à un niveau incontrôlable. On aime souvent aussi faire référence à Luc chapitre 4 ou Matthieu chapitre 4, lorsque la Bible dit « Jésus rempli du Saint-Esprit fut conduit dans le désert pour être tenté » et lorsqu'il en sort, la Bible dit « Jésus revêtu la puissance du Saint-Esprit ». On aime faire allusion au fait que rempli il est parti, revêtu il en est sorti. Rempli, il est parti, débordant, il en est sorti. Et dans notre foi chrétienne, il y a ce moment-là. Notre vie remplie du Saint-Esprit, elle est là, c'est une certitude à l'intérieur qu'on le demande à Dieu, autant qu'il nous donne le pain et non pas une pierre, non pas un scorpion à la place d'un poisson, autant il nous donne son esprit qu'on lui demande. Mais il nous fait vivre cette expérience où, à l'instant, au moment, quelque chose que nos règles humaines, les limites de l'humanité n'arrivent pas à contrôler. Ça nous arrive brièvement. Quand je dis brièvement, c'est, je le regarde de l'angle de vue de Dieu. Pour toi, ça peut être 10 minutes, ça peut être 1 heure, ça peut être 2 jours. Je me souviendrai que la fois ma mère a été baptisée du Saint-Esprit, ça a pris presque 1 semaine. On se réveillait chaque matin, on la mettait dans un coin parce qu'elle faisait qu'elle parlait en langue, elle n'arrivait à parler à personne. Chaque fois qu'elle ouvrait la bouche, elle parlait en langue. Donc, le matin, quand on s'est réveillé, on nous mettait dans un coin. Nous tous, on le regardait là-bas. Elle faisait que parler en langue. Alors, ces genres d'expériences des débordements, ça affecte notre temps, ça affecte notre vie sociale. Ça affecte tout. On est au-delà des limites. On vit quelque chose d'unique. Mais c'est le débordement de quoi? De ce que la Bible enseigne comme la plénitude du Saint-Esprit. C'est juste avoir ce degré de conscience forte et permanente que l'Esprit de Dieu remplit ta vie. Qu'est-ce que ça signifie un débordement de l'Esprit en fait? Contrairement à certaines agitations que nous voyons. Il y a des gens pour, quand il est déborde de l'Esprit, c'est que ça doit absolument être accompagné des grandes agitations où on se demande, est-ce l'Esprit ou le démon? Première vérité, je partage avec vous. La plénitude commence par la soif, pas par le chaud. Quand on dit qu'on veut être pleinement rempli du Saint-Esprit, ce n'est pas une question de spectacle, c'est une affaire d'expectative. Quelqu'un peut subir une plénitude si profonde, c'est d'ailleurs parmi les expériences les plus puissantes de ma vie, où je subis quelque chose de fort, mais seulement avec les larmes, même sans même que je n'ai des pleurs à l'intérieur. C'est-à-dire, les larmes coulent sans que j'ai même des pleurs à l'intérieur. Dans un silence fort. Mais j'ai désiré Dieu jusqu'au moment où il m'a visité. J'aimerais ici, aujourd'hui, encourager tous ceux qui ne tombent pas nécessairement. J'aimerais aujourd'hui encourager tous ceux qui ne subissent pas nécessairement quelque chose de spectaculaire. Être rempli du Saint-Esprit, vivre un débordement de l'Esprit, ne signifie pas nécessairement que vous serez capable d'être spectaculaire. Non, ça arrive à chacun différemment. Ne vous dites pas, moi, à moi, ça n'arrive pas comme ça. Non, je suis juste plutôt en train de vous dire, si ça ne vous est pas arrivé, ça ne signifie pas que Dieu ne vous a jamais visité. Ne vous mettez pas dans une liste où, moi, ça ne m'arrivera jamais. Non, je suis juste en train de vous dire que soyez encouragés, que Dieu peut vous visiter, passer par votre vie sans même vous laisser bouger. Il peut le faire lui-même. Il peut à la fois passer et vous maintenir pour que vous ne bougiez pas. Mais à quelques fois, il visite et il nous laisse ressentir les effets de sa gloire.
Cette plénitude nous permet d'expérimenter quelque chose de soi au niveau émotionnel, même au niveau physique et physiologique. Mais tout ça commence où? Par la soif. As-tu soif? Ta soif est-elle d'une mesure ou d'un débordement? Ta soif est-elle pour 10 litres, 20 litres, ou ta soif c'est jusqu'à ce que ça déborde? Et ta soif ne doit pas être un spectacle, c'est pour toi. Vous vous souvenez de comment la femme au sang coulant a faufilé au milieu de gens, est allée toucher le pan de la robe de Jésus? Elle avait soif, elle était venue pour sa guérison. S'en fout, elle n'est pas venue pour le spectacle. Elle est guérie, elle ne fait pas de spectacle. Les gens ne savent même pas qu'elle est guérie. Elle ne crie même pas. C'est Jésus qui a dû la dévoiler. Les gens ne savent même pas qu'au milieu de nous, il y a une femme avec du sang qui coule. Elle est entrée là, au pied, elle est allée chercher. Elle a touché Jésus. Waouh! Sa soif. Avez-vous soif, mon frère? Si vous avez soif, Dieu va vous remplir. Jésus l'a dit dans Jean chapitre 7. Si vous avez soif, il va vous remplir. Et ça va déborder. Mais par